0: Station Oxford. Dat is alles.
1: Propre à chacun de ces verbes est lié à la place qu'occupent dans l'espace les objets de référence.
0: Notation Oxford.
1: Stehen.
0: Notation Oxford.
1: Poser. Se trouver. Stellen. Poser.